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1: Nous sommes le mardi 9 juin 2026, il est 7h en temps universel, 2h de plus dans nos studios à Bonn en Allemagne. Soyez les bienvenus à l'écoute d'Info Matin. Bonjour Eric Topona.
2: Bonjour Constance Fischer, bonjour à toutes et à tous. À la une de ce matin, les jeunes participent activement à la lutte contre l'épidémie d'Ebola. À Goma, situé dans l'est de la République démocratique du Congo, ils parcourent les espaces publics pour mener des actions de sensibilisation. Notre correspondant sur place nous en dira plus.
1: Ce matin également, les nouvelles voies explorées par la jeunesse africaine pour revitaliser la démocratie. Et puis au Mali, le gouvernement a décidé d'interdire l'usage des motos afin de diminuer la mobilité des groupes armés terroristes. Une décision accueillie avec scepticisme par certaines personnes.
2: Dans une vingtaine de minutes, la chronique sportive, ce sera avec Ali Farhat à 2 jours du début de la Coupe du Monde de football et le reportage sur un laboratoire de pointe qui a ouvert ses portes en Côte d'Ivoire. Ce sera en toute fin d'édition et tout de suite, le flash d'information.
1: Donald Trump dit mener les derniers efforts en vue d'un accord avec l'Iran.
2: Oui, des déclarations survenues au lendemain de la cessation de frappes réciproques inédites depuis la trêve conclue il y a 2 mois. Chaque partie a cependant averti l'autre de représailles en cas de nouvelle offensive. Dimanche et lundi, des explosions et des alertes ont résonné à Téhéran et à Tel Aviv. Les attaques ont fait 15 blessés en Iran selon le chef de l'Organisation nationale des urgences. Par ailleurs, selon les autorités et la Croix-Rouge, une quinzaine d'individus ont perdu la vie. Et plus de 20 autres ont été blessés hier suite aux frappes israéliennes dans le sud du Liban. Israël a affirmé sa détermination à cibler le Hezbollah pro-iranien en dépit des menaces de représailles additionnelles de Téhéran.
1: En Chine, le commerce reste solide malgré le conflit au Moyen-Orient.
2: En effet, en mai, la Chine a conservé une activité commerciale mondiale dynamique présentant des résultats supérieurs aux prévisions malgré le conflit au Moyen-Orient. Ses exportations vers les États-Unis ont même augmenté considérablement suite à la récente visite du président américain Donald Trump. Comme l'ont indiqué les douanes chinoises, les exportations qui sont le principal pilier de la croissance économique de la Chine ont connu une hausse de 19,4% sur une année en mai, tandis que les importations ont enregistré un spectaculaire accroissement de 27,4% sur le même intervalle.
1: Donald Trump, encore lui, s'est fait huer hier.
2: Oui, lors des matchs de la finale NBA, Donald Trump a été vivement hué par l'auditoire du Madison Square Garden à New York. C'était hier, une réaction qu'il a interprétée comme positive. C'était surtout des encouragements, il me semble, sonores et enthousiastes, a déclaré le président américain. Au moment où l'hymne national se faisait entendre, une image du président des États-Unis a été projetée sur l'écran de grande taille, provoquant une réaction instantanée d'un grand nombre de spectateurs. Né à New York, Donald Trump avait reçu une invitation de la part de James Dolan, le propriétaire des New York Knicks, avec qui il entretient une longue et ancienne relation.
1: L'ombre de Trump qui plane par ailleurs sur la présidentielle au Brésil.
2: Donald Trump s'est imposé comme un acteur majeur de la prochaine élection présidentielle prévue en octobre au Brésil, de par les répercussions qu'ont eues ses déclarations sur les liens entre Washington et Brasilia, questionnant même l'influence des États-Unis dans cette élection. Le mois dernier, le président américain a accueilli à la Maison-Blanche le président brésilien de gauche, Luiz Inácio Lula da Silva, qui prévoit de se présenter à nouveau à l'âge de 80 ans, ainsi que son principal rival, le sénateur conservateur Flavio Bolsonaro. Les sondages les plus récents indiquent une petite avance pour Lula dans une éventuelle seconde manche contre le fils aîné de Jair Bolsonaro, son prédécesseur d'extrême droite. Il a dirigé le Brésil entre 2019 et 2022.
1: Et enfin, Eric, au Honduras, le Parlement augmente à 60 ans d'incarcération la sanction prévue pour le féminicide.
2: Oui, hier, le Parlement hondurien a modifié le code pénal à ce sujet dans un pays où l'on dénombre le plus haut taux de féminicide en Amérique latine. À l'avenir, la peine d'emprisonnement sera de 25 à 30 ans. Cependant, si des circonstances aggravantes sont présentes, eh bien, la peine pourrait varier entre 30 et 40 ans, a précisé le Parlement sous le contrôle de la droite. droite au pouvoir dans un communiqué. Là où il y a des cas de violence de genre ou d'enlèvement ayant entraîné la mort de la victime, la sanction pourrait aller jusqu'à 60 ans d'incarcération, a précisé la source susmentionnée.
1: Le Flash Info avec Eric Topona, il est 7h05 en temps universel.
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1: Et notre journal se poursuit en République démocratique du Congo où la coalition C64 qui regroupe plusieurs partis d'opposition reporte finalement sa plainte contre Félix Tshisekedi pour y intégrer de nouveaux éléments juridiques et factuels ainsi que des pièces supplémentaires.
2: La coalition reproche au président congolais de tenter de confisquer le pouvoir par la force en voulant faire réviser la constitution à son profit. Elle avait annoncé vouloir porter plainte ce mardi 9 juin mais finalement a décidé donc, elle a fait savoir hier dans la soirée, dans un communiqué, qu'elle préférait se concentrer sur le sitting du 12 juin devant le Parlement congolais à Kinshasa, une action qui vise à exiger le retrait de la proposition de loi fixant les conditions d'organisation du référendum au sujet de la réforme constitutionnelle.
1: La République démocratique du Congo poursuit par ailleurs sa lutte contre la 17e épidémie d'Ebola où 515 cas ont été confirmés, dont 91 décès selon l'Organisation mondiale de la santé. Et un aspect vital de cette lutte contre l'épidémie, c'est l'information.
2: Informer pour prévenir à Goma, dans le Nord Kivu, situé donc dans l'est de la RDC, de jeunes volontaires multiplient les campagnes de sensibilisation sur le virus dans les marchés et les lieux publics. Leur objectif, rappeler les mesures de prévention et surtout combattre les rumeurs qui compliquent souvent la riposte contre l'épidémie.
1: C'est un reportage de Zanem Neti Zaidi.
3: Mégaphone à main et message clair, faire respecter les mesures barrières pour lutter contre Ebola. C'est le leitmotiv du jeune prince Biringani né et de ses collègues. Membre du réseau Yuripot, ces jeunes sillonnent le marché et les lieux publics pour sensibiliser la population aux risques liés à cette maladie.
4: Nous nous mettons ensemble, nous, en tant que les jeunes, avec nos partenaires. Nous nous mobilisons, nous faisons des réunions, nous voyons les dangers qu'il y a à la communauté. Nous nous mettons pour voir comment on peut s'impliquer, comment on peut sensibiliser la communauté, de les montrer l'importance de se protéger.
3: À chaque apparition d'Ebola en République démocratique du Congo, de nombreuses fausses informations circulent, compliquant les efforts de riposte. Au-delà des séances de sensibilisation dans le lieu public, ces jeunes organisent également des forums et diverses activités réunissant différentes couches de la population afin de déconstruire les rumeurs autour de l'épidémie.
5: Faire comprendre à la population que le virus Ebola existe, que si on ne fait pas attention, on risque de mourir parce que tant déjà croient que ce sont des rumeurs, or que ce sont des réalités, c'est un virus qui existe et qui est mortel.
3: Les efforts déployés par ces jeunes commencent déjà à porter leurs fruits. Au marché Virunga à Goma, où ils interviennent régulièrement, plusieurs commerçants et travailleurs disent avoir pris conscience de la menace que représente la maladie.
6: Nous avons appris qu'Ebola est présent en République démocratique du Congo. Nous prenons ce message au sérieux. Nous savons que le respect des mesures d'hygiène, notamment le lavage régulier des mains, est essentiel pour se protéger.
3: Même si la situation semble sous contrôle à Goma, ces jeunes assurent qu'ils poursuivront leurs actions de sensibilisation aussi longtemps que des cas continueront d'être signalés dans d'autres régions du pays. Zanem Neti Zaidi à Goma pour la Deutsche Welle.
1: Plus au nord, à Bunia, chef-lieu de la province de l'Ituri, épicentre de l'épidémie, le gouvernement congolais a de nouveau suspendu ce week-end les vols commerciaux en raison d'Ebola.
2: Et cette nouvelle suspension intervient 5 jours seulement après la reprise du trafic aérien. Pour l'heure, aucune date n'a été communiquée concernant la reprise des vols commerciaux d'après des sources aéroportuaires à Bunia. Cette décision résulte d'instructions de la hiérarchie en fonction de l'évolution de la situation sanitaire dans la province.
1: Et en attendant, seuls les vols vols humanitaires ainsi que les vols liés aux opérations de riposte contre Ebola demeurent autorisés à l'aéroport de Bunia, selon les informations de nos confrères de Radio Okapi. Et puis au Kenya, la police a arrêté aujourd'hui plusieurs protestataires à Nanyuki et tiré des gaz lacrymogènes contre une manifestation d'opposants à un centre de quarantaine destiné à des Américains présentant des risques de contamination à la fièvre hémorragique Ebola. Ce centre établi sur la base aérienne de Laikipia suscite la crainte de la population que ne soit importé dans ce pays d'Afrique de l'Est un virus qu'il n'a jamais connu et dont l'épidémie a donc été déclarée mi-mai en République démocratique du Congo.
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1: Et vous écoutez Info Matin sur les ondes de la DW. Soyez les bienvenus si vous nous rejoignez. On va parler de démocratie à présent et de comment la jeunesse africaine veut sauver ce régime politique dans lequel le pouvoir appartient au peuple, du moins sur le papier.
2: À travers une série de reportages dans 5 pays, la DW explore le renouveau de la participation démocratique en Afrique car le continent est jeune et cette couche la plus importante de la population aspire à voir les choses changer positivement.
1: Mais comment ces jeunes perçoivent-ils la démocratie et comment militent-ils pour une meilleure gouvernance dans leurs pays respectifs? Un dossier présenté par Étienne Gatanasi.
7: Jean-David et Mbayo Akiri sont deux jeunes issus respectivement du Cameroun et de la Tanzanie qui sont insatisfaits de l'état dans lequel se trouve leur pays.
8: Il n'y a plus de Cameroun, il faut reconstruire un nouveau Cameroun avec de nouvelles idéologies.
9: Si tu veux candidater pour un poste, c'est super. Sauf qu'il y a certains systèmes qui font en sorte que certains types de personnes ne puissent pas aller au-delà d'un certain point.
7: L'Afrique est un continent jeune. Un peu plus de la moitié de la population africaine a moins de 20 ans. Quel est le rapport qu'entretiennent ces générations vis-à-vis de la démocratie? La question a fait l'objet d'une étude à grande échelle menée par Christine Hakenesh et Godfrey Bonankansa pour le compte du projet interdisciplinaire Les grandes tendances en Afrique, financé par des fonds fédéraux allemands. En analysant les données d'enquête menées sur plusieurs années par la plateforme Afrobaromètre, les chercheurs ont pu dégager une tendance claire. Les jeunes Africains se rendent de moins en moins souvent aux urnes. Godfrey Bonankansa.
10: Les jeunes gens sont déçus par leur gouvernement. Ils ont le sentiment qu'il n'y a pas grand-chose qui change, peu importe qu'ils aillent voter ou pas, à cause du manque de crédibilité des élections et de la fraude électorale.
7: Pour autant, cela ne démotive pas les jeunes, poursuit le chercheur du Centre international Kofi Annan de formation au maintien de la paix, situé au Ghana. Selon lui, les jeunes cherchent à emprunter des voies alternatives de participation citoyenne par le biais de manifestations dans les rues ou dans l'espace virtuel. Kyle Findlay est cofondateur de la société de conseil en numérique Murmure Intelligence.
10: Les jeunes gens ne tablent plus autant sur la démocratie qu'autrefois. Bien sûr, il y a des différences d'un pays à l'autre, mais le sentiment général est que la démocratie n'a pas toujours donné tous les résultats escomptés en Afrique.
7: Selon cet expert, si les démocraties actuelles ne parviennent pas à améliorer les conditions de vie des gens, si elles répriment la liberté d'expression, le sentiment de frustration s'amplifie et le désir de changement, tout autant.
1: Étienne Gatanasi, et nous reviendrons sur ces possibilités dans le second volet de cette série dans notre prochaine édition. L'Institut de recherche sur la paix d'Oslo sort ce mardi son rapport annuel sur les tendances des conflits dans le monde et ce triste constat. Le monde s'est installé dans un niveau de violence élevé avec en 2025 le plus grand nombre de conflits étatiques depuis la fin de la Seconde Guerre mondiale et une explosion des attaques visant des civils. Celle-ci est due en grande partie au conflit entre l'armée et les paramilitaires au Soudan. L'Afrique est par ailleurs restée la région la plus touchée par les conflits étatiques dans le monde.
2: En plus bref, des dizaines de manifestants anti-immigration clandestine ont défilé hier dans un township près de Johannesburg en Afrique du Sud. Une manifestation qui intervient au lendemain de la promesse du président Cyril Ramaphosa d'agir contre les groupes alimentant les violences xénophobes dans le pays. Les manifestants ont notamment appelé à une action gouvernementale gouvernementale plus ferme contre l'immigration illégale. Plusieurs autres défilés ont également été signalés dans les provinces du Cap Occidental, situées dans le sud, et également dans le Limpopo, situé dans le nord de l'Afrique du Sud.
1: À retenir maintenant au chapitre justice, le procès en appel du docteur Eugène Rwamosiyo s'ouvre aujourd'hui à Paris, en France. L'ancien médecin rwandais de 67 ans avait été condamné en octobre 2024 à 27 ans de réclusion, notamment pour complicité de génocide et complicité de crimes contre l'humanité lors du génocide des Tutsis en 1994.
2: Encore en bref, d'après nos confrères du site spécialisé dans l'information politique et économique en Afrique, Africa Intelligence, une petite équipe de militaires français est arrivée à N'Djamena à la mi-avril 2026. C'est cependant un retour discret et très différent de l'ancienne présence militaire dans le pays. Pour l'heure, ni les autorités tchadiennes, encore moins celles françaises, n'ont officiellement confirmé ou démenti cette information. Info matin, il est pile 8h15 à N'Djamena et à Béché. Vous pouvez également nous écouter en direct, notamment sur YouTube.
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1: Et il est 7h15 au Mali où nous rendons à présent. Là-bas, les motos de grosses cylindrées sont désormais interdites pour une durée d'un an, renouvelable en dehors de grands centres urbains.
2: Et la mesure vise notamment, selon le gouvernement de transition, à réduire la mobilité des groupes armés terroristes, l'importation, le transit, la vente ainsi que la distribution de ces engins à deux roues sont également suspendus dans tout le pays pour la même période.
1: Une décision accueillie avec scepticisme par une partie de la population malienne, notamment en milieu rural. Les explications de Mahamadou Kane, notre correspondant à Bamako.
12: C'est à travers un arrêté interministériel que l'annonce de l'interdiction de circulation pour les motos de grosses cylindrées en dehors des grandes villes a été faite à la télévision nationale en début de mois.
13: La circulation des motocyclettes de cylindrées de 125 cm3 et plus hors des grandes agglomérations est suspendue sur toute l'étendue du territoire national.
12: Les districts de Bamako, les chefs-lieux de région, des cercles et d'arrondissements sont à cet effet considérés comme des grandes agglomérations. Toutefois, le gouverneur de région a le pouvoir d'adapter ou d'interdire ses motos dans les chefs-lieux du cercle selon le contexte sécuritaire local. Cet habitant du cercle de Bandiagara, dans le centre du pays, a préféré rester anonyme. Selon lui, il sera difficile d'appliquer cette mesure dans sa localité. Oui, ce sera difficile parce que dans le pays Dogon, ce sont ces motos qui sont adaptées à notre environnement. Nous vivons dans des zones montagneuses avec des routes faites de pentes et des rampes raides. Elles sont d'une grande utilité. Que ce soit nos femmes, les acteurs humanitaires, nous les paysans, tout le monde les utilise. Les motos de grosses cylindrées remplacent même les ambulances dans notre zone pour transporter les malades vers les centres de santé. Dans la ville de Mopti, toujours dans les centres, l'inquiétude se lit sur le visage des propriétaires de motos de grosses cylindrées. Ils partent régulièrement dans les villages avoisinants à moto pour mener leurs activités en lien avec l'agriculture, l'élevage ou la pêche. Cet habitant de Mopti salue pour sa part la suspension de motos de 125 cm3 au-delà des grandes villes pour des raisons de sécurité. Mais il se soucie des conséquences que cette interdiction pourrait engendrer. Nous passons de village en village au quotidien pour mener nos activités. Mais depuis l'annonce de la suspension de la circulation de motos de gros cylindrées, la plupart d'entre nous avons déposé nos motos. Moi, j'ai livré du pain à plusieurs habitants des villages éloignés de la ville de Mopti. Les motos de grosses cylindrées sont utilisées par les groupes armés qui y voient un moyen de se déplacer facilement partout sur le territoire afin d'y mener des attaques terroristes, mais aussi par les populations qui vaquent à leurs occupations quotidiennes avec ces engins à deux roues réputés pour leur robustesse pour subvenir aux besoins de leurs familles à défaut de disposer de moyens de locomotion alternatifs. Mahamadou Kane, Bamako pour la Deutsche Welle.
1: Et nous reviendrons plus longuement sur l'interdiction de motos dans plusieurs pays sahéliens au nom de la lutte antiterroriste dans notre émission Focus Sahel de ce soir. à 17h15 en temps universel. Toujours au Mali, un journaliste a été placé en détention à l'issue de sa convocation devant la justice, et ce quelques jours après avoir ouvertement critiqué les militaires au pouvoir lors d'un forum des médias qui a eu lieu il y a quelques jours dans la capitale malienne.
2: Shahana Taïkou, directeur de publication du bi-hebdomadaire 22 septembre, a été placé sous mandat de dépôt pour atteinte au crédit de l'État à travers l'institution judiciaire, a déclaré une source judiciaire, sous couvert de l'anonymat. Selon cette même source, son procès est prévu le 27 juillet prochain.
1: Oui, dans un communiqué publié hier soir, la maison de la presse au Mali a fait part de son incompréhension et de sa profonde préoccupation à la suite de l'incarcération de ce journaliste.
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1: Le sport avec Ali Farhat ce matin, et on nous parle de cet arbitre somalien Omar Attan, désigné par la FIFA pour officier lors du mondial américain, et qui a été refoulé samedi dernier à son entrée aux États-Unis malgré un visa en règle. Il n'officiera donc pas lors de la Coupe du Monde, Ali.
14: La FIFA n'intervient pas dans les procédures d'immigration du pays hôte, y compris dans l'octroi des visas, et a été informée par les autorités que le statut d'Omar Attan ne serait pas modifié pour le moment. C'est ce qu'a déclaré l'instance dirigeante du football mondial dans un communiqué. Conformément aux précédentes compétitions organisées par la FIFA, c'est le gouvernement du pays hôte qui détermine en dernier ressort qui reçoit un visa et qui est admis sur son territoire, a-t-elle ajouté. Au cours des formalités, le voyageur a été soumis à une inspection supplémentaire, une étape de routine, a déclaré la police aux frontières. À l'issue de l'inspection, sa venue a été jugée inadmissible en raison de problèmes liés à la vérification de ses antécédents et s'est vu refuser l'entrée sur le territoire, a ajouté l'agence dépendante de la sécurité intérieure des États-Unis. Pourtant, Omar Abdulkadir Attan disposait d'un visa en règle, a assuré lundi dernier Cissé Aden Abchir, haut conseiller auprès du ministère somalien de la Jeunesse et des Sports. Dans un communiqué, Omar Attan, qui avait été désigné meilleur arbitre africain par la CAF en 2025, a dit être dans un état d'esprit positif et indiqué vouloir se concentrer sur les prochains défis de sa carrière d'arbitre. Pour rappel, la Somalie est dans le viseur de Donald Trump. Fin novembre dernier, le président américain l'avait qualifié de pays pourri et fait part de son intention de mettre fin au statut spécial protégeant les ressortissants somaliens de l'expulsion. Sur le terrain, la préparation des différentes équipes participant au mondial continue. Hier soir à Lille, la France s'est imposée 3-1 face à l'Irlande du Nord grâce à un triplé de Michael Olise. L'ailier qui est de plus en plus indispensable aux Bleus, comme l'a confirmé le sélectionneur Didier Deschamps en conférence de presse.
15: Non, Michael est rayonnant de par la saison qu'il a réalisée au Bayern. Avec nous aussi, il a fait de très bonnes choses. Il est en pleine confiance et voilà, c'est... Il est tellement décisif, en plus de ça, pour un joueur offensif, il a une capacité à faire les efforts qui est assez remarquable, donc on aura besoin d'un Michael à ce niveau-là, avec d'autres aussi, mais aujourd'hui, il vole de ses propres ailes, mais il a tout fait pour être à ce niveau-là, et on aura besoin de lui à son meilleur niveau.
14: De son côté, la Colombie s'est imposée 2-0 face à la Jordanie, tandis que les Pays-Bas ont difficilement battu l'Ouzbékistan 2-1. À noter la victoire 3-1 de l'Espagne face au Pérou. Ce soir, la RDC évoluera face au Chili, une rencontre qui aura lieu en France, à Orléans, après le refus d'une ville espagnole d'accueillir ce match de préparation en raison des inquiétudes liées à l'épidémie d'Ebola qui touche la RDC. Un match à huis clos qui débutera à 16h TU.
1: Et malgré les inquiétudes de l'Espagne au sujet d'Ebola, les responsables du football congolais ont insisté sur le fait qu'aucun des joueurs convoqués en équipe nationale ne réside actuellement en République démocratique du Congo. Au mondial, la RDC évoluera dans le groupe K face au Portugal, à la Colombie et à l'Ouzbékistan.
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1: Et on prend la direction de la Côte d'Ivoire pour le reportage santé que nous vous proposons tous les mardis. Depuis novembre 2025, le pays s'est doté du tout premier laboratoire public de tests ADN. Il est installé à Grand Bassam, à une quarantaine de kilomètres d'Abidjan.
2: Et un laboratoire qui est en mesure de délivrer en seulement quelques jours des expertises aux normes internationales. Julien Adaï, notre correspondant en Côte d'Ivoire, la capitale économique, à Abidjan, donc la capitale économique de la Côte d'Ivoire, s'est rendu dans ce laboratoire de pointe.
16: Ce matin, nous avons rendez-vous au village des technologies, de l'information et de la biotechnologie Vitib du Grand Bassam. C'est ici que se trouve le tout premier laboratoire de tests ADN de Côte d'Ivoire. Le professeur David Théa est le fondateur et gérant de ce laboratoire.
17: Ce laboratoire est mis en place pour ce qu'on appelle service d'identification, pour identifier les êtres humains. Cela veut dire quoi? Tout ce qui est lien de parenté, tout ce qui est identifié des corps, tout ce qui est faire des enquêtes criminelles, ce laboratoire est justement conçu pour cela. Pas pour les maladies, mais juste pour les services d'identification.
16: Ce laboratoire est le tout premier de la sous-région et reçoit les échantillons du Bénin, de la Guinée, du Sénégal, du Togo et aussi du Burkina Faso. Ici, dans ce laboratoire, la première étape, c'est le prélèvement de l'échantillon à l'aide d'un écouvillon. Le professeur David Théa nous fait une visite guidée.
18: Est-ce qu'on peut visiter?
17: Oui, bien sûr, on peut visiter. Allons-y. Alors, nous sommes dans la salle propre. C'est un environnement contrôlé pour éviter que les échantillons qui arrivent ici soient contaminés, que ce soit des contaminations extérieures, mais surtout internes, ce qui veut dire qu'on ne veut pas que ceux qui travaillent là, leur ADN se retrouve dans l'échantillon. Et dans cette salle, il y a des appareils pour extraire l'ADN des échantillons de façon automatisée. Ça peut être des écouvillons, des cotons qu'on frotte dans la bouche. Ça peut être du sang qui est sur papier, sur un mur, sur les débris de peinture, sur une chemise, sur un matelas. Et tout cela peut servir pour extraire l'ADN.
16: Puis vient l'étape de l'analyse des échantillons prélevés dans la salle propre, là où tout commence. Professeur David Théa explique.
17: Une autre chose qu'on fait dans cette salle, c'est s'assurer qu'il y a une bonne traçabilité des échantillons, surtout dans les cas judiciaires, dans les cas d'enquête policière. Il ne faut pas qu'on fasse d'erreur afin que la défense rejette les échantillons. Il faut que tout soit bien fait pour que ce soit admissible en justice.
19: Les cellules qu'on va prélever dans la bouche contiennent votre patrimoine génétique, votre ADN.
16: Avec le professeur David Théa, deux jeunes passionnés de biochimie qu'il a formés sur place. Il s'agit de Hiram Di et Yasmine Stéphanie.
20: Être parmi les pionniers, ça fait vraiment plaisir. Et j'espère que le laboratoire grandira et qu'on pourra encore former et accueillir d'autres personnes qui ont reçu la formation et qui rêvent de travailler ici.
21: Franchement, je n'avais pas pensé textuellement à ce métier, mais j'ai étudié la génétique, donc j'aimais déjà le domaine et j'ai décidé de faire mes études dans cette branche. Donc ça a fait que lorsque j'ai eu l'opportunité, j'ai bien aimé l'idée de pouvoir travailler dans ce secteur.
22: C'est vraiment bénéfique pour nous, vu que c'est une nouvelle technologie que nous apprenons. Donc ça nous permet de nous différencier des autres.
16: Premier généticien moléculaire ivoirien, le professeur David Théa cumule 30 années d'expérience passées aux États-Unis. De retour depuis 2023 en Côte d'Ivoire, il compte désormais mettre son expertise au profit de son pays. Pour lui, ce laboratoire vient répondre aux besoins des populations.
17: Avoir l'information que la médecine de précision, la génétique moléculaire clinique n'était pas pratiquée en Côte d'Ivoire a été le facteur déclencheur pour pouvoir revenir et puis contribuer à le développer. Il y a le besoin de vérifier les liens de parenté. Ça peut être dans le cadre d'assigner les paternités ou de vérifier juste les liens de parenté. Ça peut être dans le cadre de succession. L'autre partie, c'est dans le cadre de la sécurité. Les viols sexuels, les braquages, les meurtres et tout ça.
16: Depuis l'ouverture de ce laboratoire, une grande partie de la demande concerne des tests de paternité. Le professeur David Théa et son équipe reçoivent en moyenne 4 échantillons par semaine. Avec une technologie de pointe et l'expertise du personnel, ce laboratoire a la capacité de traiter jusqu'à 900 échantillons par jour. Avec ce premier laboratoire d'analyse d'ADN, la Côte d'Ivoire ne se contente pas de combler un retard technologique. Cette initiative illustre une fois de plus que des solutions africaines existent déjà et qu'elles gagneraient à être connues, soutenues et amplifiées. Julien Daillé de retour de Grand Bassam pour la Deutsche Welle.
1: Et c'est un reportage que vous pourrez retrouver dans le magazine Santé, diffusé ce week-end dans l'édition du soir à 17h TU. Le rappel des titres.
2: Dans l'est de la République démocratique du Congo, des jeunes participent activement à la lutte contre l'épidémie d'Ebola. Ils parcourent les espaces publics pour mener des activités de sensibilisation des jeunes aussi sur le continent, explorent de nouvelles voies pour revitaliser la démocratie. Et puis d'après nos confrères d'Africa Intelligence, une petite équipe de militaires français est arrivée à N'Djamena à la mi-avril. C'est cependant un retour discret, différent de l'ancienne présence militaire française dans le pays. Va là où on aime ta danse. C'est un proverbe africain, un proverbe qui veut simplement dire, Constance, qu'il faut s'entourer de personnes, d'environnements ou de communautés qui célèbrent et surtout qui valorisent votre expression unique et surtout s'entourer des personnes qui vous aiment, qui nous aiment.
1: Voilà, on s'entoure de nos auditeurs et de nos auditrices, c'est ça qui fait du bien chaque matin. Merci à toutes et à tous de nous avoir suivis. Rendez-vous à 17h TU pour la prochaine édition sur nos ondes avec le Focus Sahel. Merci à Thomas Schmitt ce matin qui était à la technique et bonne journée à toutes et à tous. 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
3: Bonsoir à tous. Dans vos journaux de ce mardi 9 juin, la suite de notre série consacrée aux jeunes et à la démocratie en Afrique. Des jeunes qui ne manifestent pas toujours dans les rues quand il s'agit de se faire entendre, on l'entendra. On est aussi en RDC aujourd'hui où le projet de réforme constitutionnelle divise jusqu'au sein des confessions religieuses. Jean-Noël vous racontera depuis Kinshasa. Pas de Coupe du Monde en terre américaine pour la mascotte du Sénégal. La faute au refus de visa alors que les Lions de la Teranga participent à la Coupe du monde de football, les supporters et des journalistes sont aussi concernés, c'est la déception. Et puis, restez avec nous dans un quart d'heure, le focus à L+, consacré aujourd'hui à l'interdiction faite aux motos de circuler dans les zones rurales du Mali. Vous avez le programme, on commence tout de suite par votre Flash Info.
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3: Et ce soir, c'est avec Kosevi Tiasso. Bonsoir Kosevi.
4: Bonsoir Réliou Koubakin, bonsoir à toutes et à tous. Le président américain Donald Trump a affirmé que les négociations avec l'Iran sont dans leur phase finale et qu'un accord pourrait être conclu d'ici 2 à 3 jours. Sur place, Téhéran a annoncé la fin de son opération militaire, tandis que Israël a également cessé ses attaques directes contre l'Iran. Au Liban toutefois, les combats se poursuivent. Des frappes israéliennes ont fait au moins 8 morts dans la ville de Tyr. Donald Trump appelle à une cessation immédiate des hostilités dans l'espoir de parvenir à un règlement plus large du conflit régional.
3: La France a annoncé de nouvelles sanctions visant des responsables israéliens liés à la colonisation et aux violences en Cisjordanie occupée.
4: Oui, le ministre israélien des Finances, Bezalel Smotrich, est désormais interdit de territoire français aux côtés de 4 responsables d'organisations de colons et de 21 colons violents. L'annonce a été faite par le chef de la diplomatie française, Jean-Noël Barrot. Bezalel Smotrich devient le 2e membre du gouvernement israélien frappé par une telle mesure après le ministre de la Sécurité nationale, Itamar Ben-Gvir.
3: Au Soudan du Sud, la faim pousse des familles à survivre avec des feuilles.
4: L'ONG Save the Children alerte sur une crise alimentaire dramatique dans ce pays où des familles sont contraintes de manger des feuilles et des plantes sauvages pour survivre. Dans l'état du Jonglei, particulièrement touché par les violences, les mères parcourent de longues distances à la recherche de nourriture pour leurs enfants. Près de 8 millions de personnes sont, soit 2/3 de la population, sont menacées par une grave insécurité alimentaire. La reprise des affrontements entre forces gouvernementales et groupes d'opposition aggrave la situation, tandis que la saison des plus fait craindre une détérioration supplémentaire.
3: Et l'organisation Save the Children qui appelle la communauté internationale à renforcer son aide pour éviter une catastrophe humanitaire de plus grande ampleur. Sur un autre front à présent, l'UE veut renforcer les sanctions contre Moscou et combler les failles.
4: C'est ce que demande la chef de la diplomatie européenne, Kaya Kallas, et qui appelle l'Union européenne à renforcer ses sanctions contre la Russie et à combler toutes les failles existantes. Une enquête journalistique en Irlande fait état d'exportation d'alumine vers la Russie malgré les sanctions. L'alumine est un matériau qui pourrait être utilisé par l'industrie de l'armement russe. Selon Kaya Kallas, aucun produit européen ne devrait contribuer à la fabrication d'armes utilisées contre les civils ukrainiens.
3: Cette déclaration de Kaya Kallas qui intervient au moment où l'Union européenne présente son 21e paquet de sanctions contre la Russie depuis le début de la guerre en Ukraine en 2022.
4: Oui, l'Union européenne souhaite notamment interdire l'entrée de son espace aux anciens combattants russes ayant participé à la guerre en Ukraine. Et Bruxelles envisage également de suspendre le mécanisme d'ajustement lié au plafonnement du prix du pétrole brut russe. Et ces propositions s'inscrivent dans le cadre du 21e paquet, comme vous l'avez dit, de sanctions préparées par l'Union européenne. Selon l'UE, les sanctions déjà imposées auraient coûté près de 1 500 milliards d'euros à l'économie russe. Par ailleurs, les dirigeants de 8 pays nordiques et baltes ont réaffirmé ce mardi leur soutien à l'adhésion de l'Ukraine à l'Union européenne. Réunis à Tallinn lors d'un sommet régional, les chefs de gouvernement suédois, norvégien, finlandais, danois, islandais, lituanien, letton et estonien ont adopté une déclaration commune en présence du président ukrainien Volodymyr Zelensky. Il demande l'ouverture sans délai de l'ensemble des chapitres de négociation dès le mois prochain avec l'Union européenne.
3: Merci à vous, Kosevi Tiasou. Il est 17h05 en temps universel. La suite de ce journal.
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3: La suite de ce journal avec la suite de notre série sur la jeunesse africaine et la démocratie. Nous avons vu dans nos précédentes éditions que les jeunes, bien que majoritaires sur le continent, se déplacent très peu vers les bureaux de vote, mais de plus en plus ils s'expriment sur la gouvernance de leur pays, soit en manifestant dans les rues ou bien de manière virtuelle. Un dossier présenté par Étienne Gatanazi.
5: Quand le gouvernement de la présidente tanzanienne Samia Suluhu Hassan s'est montré de plus en plus dur vis-à-vis de toute tentative d'ouverture sociale, de nombreuses personnes sont descendues dans la rue. Pour l'étudiante Mbayo Akili, c'est l'illustration d'une rupture claire dans la culture tanzanienne.
6: Nous avons été éduqués avec cette idée de ne pas remettre en cause l'autorité. Lorsqu'une personne qui incarne l'autorité parle, tu l'écoutes. Nous ne sommes pas connus pour nos manifestations. Nos voisins, oui, mais pas nous.
5: Avec Christine Hakenesh, Godfrey Bonankansa a mené une étude pour le compte du projet interdisciplinaire Les grandes tendances en Afrique, financé par des fonds fédéraux allemands. Selon lui, l'espace virtuel offre une multitude de possibilités lorsqu'il s'agit de diffuser des informations politiques ou de mobiliser les gens.
7: Les réseaux sociaux semblent être un bon moyen de donner du poids à des causes communes. Par exemple, si je parle du chômage, une autre personne peut rebondir et cela déclenche rapidement une vague de réactions sur X, par exemple.
5: Beaucoup d'internautes en Tanzanie s'expriment sous couvert d'anonymat, mais des personnalités issues de la diaspora peuvent aussi parfois compter sur la solidarité de militants issus d'autres pays de la sous-région. Un coup d'œil dans l'histoire récente du continent montre le potentiel de cette interconnexion, mais aussi ses limites. En 2015, des activistes congolais se sont inspirés des manifestations au Sénégal et au Burkina Faso. Joschka Philips, sociologue basé à Bayreuth, dans le sud-ouest de l'Allemagne.
8: Il existe de nouvelles ressources ou de nouveaux répertoires à partir desquels les mouvements jeunes peuvent travailler. Le problème, c'est qu'on arrive toujours à un moment où ces mouvements deviennent vulnérables. Les États et les gouvernements ont appris à identifier les contestataires, y compris sur les réseaux sociaux, ce qui leur permet ensuite de les réduire au silence.
5: La démocratie numérique ne permet peut-être pas des transformations dans la vie réelle, dit l'étudiante Mbayo Akiri à Dar es Salaam. Mais au fond de nous, nous changeons. Et si l'occasion se présente, nous agirons peut-être différemment.
3: Dossier à retrouver sur notre site internet dw.com/français. Le titre de notre article, comment la jeunesse africaine veut sauver la démocratie. Là où les jeunes en Afrique attendent aussi des réponses du gouvernement, c'est au sujet de la problématique de l'insécurité alimentaire. Le FMI a averti aujourd'hui que 63% des Nigériens étaient encore pauvres l'an dernier. Plus de 27 millions de personnes ont été confrontées à l'insécurité alimentaire au cours de l'année écoulée dans le pays. Le Fonds monétaire qui distribue tout de même, ses bons points à Abuja. D'après le FMI, le gouvernement de Bola Tinubu a mené ces trois dernières années des réformes vigoureuses qui ont permis d'améliorer les résultats macroéconomiques et de renforcer la résilience du pays. Notez toujours au Nigeria qu'une épidémie de choléra qui a débuté en mai dans l'état de Borno, c'est dans le nord-est du pays, a fait au moins 74 morts. D'après MSF, on enregistre 7850 cas suspects.
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3: En République démocratique du Congo, le projet de réforme constitutionnelle initié par le pouvoir divise les confessions religieuses, alors que les églises du réveil évangéliste et pentecôtiste y voient un projet favorable au peuple congolais. L'église catholique pour sa part insiste sur le respect des acquis de la démocratie, une divergence qui intervient alors que le processus de réforme de la constitution est en cours. Celui-ci devra passer par un référendum et la proposition de loi référendaire approuvée le 27 mai dernier par l'Assemblée nationale vient d'être largement adoptée ce mardi par les députés nationaux. Les explications de Jean-Noël Bamoisé de notre bureau à Kinshasa.
10: Les églises du réveil soutiennent une initiative que le pouvoir justifie par le fait que la constitution en vigueur depuis février 2006 ne serait plus adaptée aux réalités et aux besoins institutionnels actuels de la RDC. L'archevêque Évariste Ejibaya Mampia, président des églises du réveil au Congo, explique les raisons de son soutien à ce projet.
11: C'est pour question de souveraineté de notre territoire. C'est aussi le problème de gouvernance. Troisièmement, c'est pour les questions de développement et le bien-être de nos populations. Ça va changer quelque chose parce que il y a possibilité de jouir convenablement des richesses du pays.
10: La conférence épiscopale nationale de la RDC, la CENCO, ne s'est pas encore exprimée clairement sur la question, mais le conseil de l'apostolat des laïcs catholiques du Congo, le CALCC, rappelle que l'église a toujours prôné la protection des acquis de la démocratie. Faustin Onombili est le président du CALCC.
12: L'église a toujours soutenu que la constitution actuelle est le socle de notre jeune démocratie. Aussi, l'Église a toujours appelé au dialogue et à la sagesse. L'Église catholique a toujours rappelé aux gouvernants que le pouvoir est un service. L'Église a toujours rappelé que les laïcs catholiques que nous sommes et toute personne de bonne volonté vivant en RD Congo est appelée à la vigilance citoyenne.
10: La position claire de l'Église catholique sera connue avant la fin de ces mois, selon le président du CALCC. Par ailleurs, l'opposition accuse le président Félix Tshisekedi de préparer un coup d'État constitutionnel. La coalition Article 64 devait déposer ce mardi une plainte dans ce sens, mais elle l'a reportée pour se concentrer sur un sit-in qu'elle organisera vendredi devant le siège du Parlement. Jean-Noël Bamwezé à Kinshasa pour la Deutsche Welle.
7: Et je vous rappelle que l'opposant Moïse Katumbi s'oppose à cette réforme constitutionnelle. La constitution n'est pas une chemise que l'on change à volonté, dit-il dans une interview exclusive. Je vous invite à aller voir la vidéo sur TikTok ou sur YouTube si ce n'est pas encore fait.
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7: En bref, le président béninois a poursuivi sa tournée ouest-africaine entamée la semaine dernière au Miyawadani et cette semaine au Sénégal, au Mali et en Guinée-Bissau au menu des échanges coopération économique et coopération sécuritaire. Il a été reçu cet après-midi par le chef de la transition malienne, Assimi Goïta. Le nouveau président béninois a été reçu déjà ce matin par son homologue sénégalais. Le Sénégal où la presse évoque aujourd'hui la condamnation hier d'un maître coranique, Serigne Kadim Baké, à 20 ans de prison pour viol et pédophilie. Celui-ci était poursuivi pour des faits remontant à mai 2023 lorsqu'il a violé 28 écoliers mineurs de l'école où il enseignait. Serim Kadim Baké s'était rendu en juin 2023 à la police de Touba après plusieurs semaines de fuite. La principale cause des conflits pastoraux au Nigeria est la méfiance entre les communautés de différentes confessions. C'est du moins la conclusion de la dernière étude du Centre de recherche en sciences sociales de Berlin. Menée sur 20 ans, l'enquête révèle également qu'environ 35% des conflits pastoraux recensés en Afrique ont eu lieu au Nigeria. Les explications de Djaruga Aziza Baldé.
13: Les spécialistes attribuent souvent les conflits pastoraux à la raréfaction des terres et aux épisodes de sécheresse. L'étude publiée par le Centre de recherche en sciences sociales de Berlin identifie désormais une autre cause, la méfiance croissante entre populations de confessions différentes. Parmi les exemples, il y a l'état de Kaduna au nord-ouest du pays. La cohabitation entre agriculteurs majoritairement chrétiens et éleveurs musulmans intensifie les tensions sur le terrain. Professeur Ruud Koopman est le directeur de recherche migration et intégration du centre qui a mené l'enquête.
14: C'est là où des éleveurs musulmans côtoient des agriculteurs majoritairement chrétiens que l'on observe le plus grand nombre d'affrontements violents.
13: Ces violences ont fait près de 15 000 morts au Nigeria depuis 2010. Elles constituent aujourd'hui l'une des crises sécuritaires les plus meurtrières du pays, juste après l'insurrection de Boko Haram. Une situation qui inquiète la juriste Gloria Mabayam Balasson. Elle appelle les autorités à agir pour éviter que ces tensions ne soient exploitées par des groupes extrémistes.
15: Ces menaces sont réelles. Il serait utile que le gouvernement se dote d'un programme et d'une stratégie claire pour empêcher le recrutement de nouvelles personnes par les groupes terroristes.
13: L'étude se penche enfin sur les solutions pour instaurer une paix durable.
8: Là encore, elle se démarque des approches classiques de résolution des conflits, souvent centrées sur les questions foncières. Les experts du centre mettent avant tout l'accent sur le renforcement de la confiance entre les communautés. Ils recommandent le recours à des médiateurs locaux, le développement de projets communautaires communs et une plus forte implication des autorités traditionnelles et religieuses.
7: Merci à vous, Diarouga Aziz Baldi. On l'a appris aujourd'hui, le Burkina Faso suspend aujourd'hui deux associations dont la coordination des jeunes musulmans pour troubles à l'ordre public. La suspension dure 3 mois. Vous écoutez le programme en français. Vous regardez aussi le programme en français de la radio internationale allemande. Il est 17h15 en temps universel. 2 heures de plus ici à Bonn.
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7: Il est désormais interdit d'aller en moto dans les zones rurales du Mali. La décision a été prise mercredi dernier et on en parle dans le Focus Sahel Plus de cette semaine. Alors concrètement, d'après cette décision, la circulation des motos est interdite sur tous les territoires, hormis la capitale Bamako et les chefs-lieux de régions, de cercles et d'arrondissements. Bonsoir Nafissa Amadou.
16: Bonsoir Elu Koubakin, bonsoir à toutes et à tous.
7: Alors avec vous, on essaie d'aller plus loin sur ce sujet. D'abord pour commencer, allons un peu plus dans les détails, Nafissa, de cette décision. Vous l'avez lu, que dit l'arrêté présenté à la télévision publique malienne?
16: Eh bien, l'arrêté dit que les motos de 125 cm cubes et plus sont interdites de circulation en dehors des grandes agglomérations sur le territoire malien. Dans un autre communiqué, le gouvernement malien a aussi suspendu l'importation, le transit, la commercialisation, la vente et la distribution à titre gratuit de ces motos. Et hier lundi, le ministre malien du commerce a rencontré des opérateurs économiques pour leur expliquer cette mesure.
7: Alors la décision fait beaucoup réagir au Mali, on sera à Bamako tout à l'heure, mais pourquoi le gouvernement malien décide de s'attaquer aux motos et pourquoi à ce type de moto?
16: Eh bien, parce que dans le centre et le nord du Mali, les djihadistes utilisent les motos pour se déplacer rapidement sur de longues distances et contourner les routes contrôlées par l'armée. L'utilisation des motos permet aussi à ces groupes djihadistes d'attaquer puis de disparaître très vite. Lors des récentes attaques d'avril au Mali, les djihadistes du Jinim ont ainsi eu recours à des motos. C'était aussi le cas lors de l'attaque de l'aéroport de Niamey, c'était en février dernier.
7: En réalité, Nafissa, la moto, on le voit, est devenue une arme logistique.
16: Oui, les attaques se font souvent en colonne de dizaines de motos et elles permettent une guerre mobile difficile à contrer. C'est pour cela que l'État malien cherche à casser cette mobilité. Le choix des motos 125 cm cubes et plus n'est pas dû au hasard. Il repose sur des raisons techniques et pratiques. Ce sont des motos plus rapides, plus résistantes et adaptées aux terrains difficiles dont le sable et la brousse. Ces motos peuvent transporter plusieurs personnes, 2 voire même 3 combattants, mais aussi porter du matériel dont des armes et des munitions. Alors certes, les groupes armés se déplacent à moto, mais cela ne justifierait pas l'interdiction de leur usage. C'est en tout cas ce qu'estime Moussa Bobo. Il est historien spécialiste des questions de sécurité, défense et stratégie.
17: S'il y a une faille dans le dispositif de surveillance territoriale, on ne doit pas amputer ça aux motos. Donc moi, je crois que les terroristes ont un mode opératoire très bien connu quand ils viennent à bord des motos. Ils ne viennent jamais 2 ou 3. C'est une colonne qui vient toujours. Est-ce qu'il y a des convois de motos pareils qui partent à destination de l'hôpital? Est-ce qu'il y a un dispositif aussi important de motos qui va comme ça vers des écoles? Je doute fort. Donc je crois que le distinguo entre la moto terroriste et la moto sociale, elle est perceptible, elle est connue, elle est facilement identifiable.
7: Alors, on l'a dit tout à l'heure, la décision est diversement accueillie au Mali. On précise que c'est une suspension d'un an renouvelable.
16: Oui, mais suffisamment pour qu'elle se heurte au scepticisme des Maliens des zones rurales. C'est du moins ce que l'on peut entendre dans ce sujet de notre correspondant à Bamako, Mahamadou Kane.
18: Cet habitant du cercle de Bandiagara, dans le centre du pays, a préféré rester anonyme. Selon lui, il sera difficile d'appliquer cette mesure dans sa localité. Oui, ce sera difficile parce que dans le pays Dogon, ce sont ces motos qui sont adaptées à notre environnement. Nous vivons dans des zones montagneuses avec des routes faites de pentes et des rampes raides. Elles sont d'une grande utilité. Tout le monde les utilise. Les motos de grosse cylindrée remplacent même les ambulances dans notre zone pour transporter les malades vers les centres de santé. Dans la ville de Mopti, toujours dans les centres, l'inquiétude se lit sur le visage des propriétaires de motos de grosse cylindrée. Ils partent régulièrement dans les villages avoisinants à moto pour mener leurs activités en lien avec l'agriculture, l'élevage ou la pêche. Cet habitant de Mopti salue pour sa part la suspension de motos de 125 cm3 au-delà des grandes villes pour des raisons de sécurité. Mais il se soucie des conséquences que cette interdiction pourrait engendrer. Nous passons de village en village au quotidien pour mener nos activités. Mais depuis l'annonce de la suspension de la circulation de motos de gros cylindrée, la plupart d'entre nous avons déposé nos motos. Moi, j'ai livré du pain à plusieurs habitants des villages éloignés de la ville de Mopti. Les motos de grosse cylindrée sont utilisées par les groupes armés qui y voient un moyen de se déplacer facilement partout sur le territoire afin d'y mener des attaques terroristes, mais aussi par les populations qui vaquent à leurs occupations quotidiennes avec ces engins à deux roues réputés pour leur robustesse pour subvenir aux besoins de leur famille, à défaut de disposer des moyens de locomotion alternatifs. Mahamadou Kana, Bamako pour la Deutsche Welle.
7: Et on l'a entendu hein, dans l'élément de Mahamadou Kana, les motos jouent un rôle très important dans les zones rurales, souvent dépourvues de moyens de transport en commun et où tout le monde ne peut pas s'acheter un véhicule. C'est aussi un moyen pour les jeunes de travailler comme moto-taxi. L'idée du gouvernement malien est simple. Si on limite les motos, on limite la capacité des groupes armés à se déplacer et attaquer. C'est donc une stratégie Nafissa qu'on retrouve aussi dans d'autres pays du Sahel.
16: Oui, comme le Burkina Faso, ces mesures concernent des zones sensibles, hein, notamment dans l'Est, le Sahel, le Nord ou encore le Centre-Nord. Et dans ces zones, la circulation de motos est toujours interdite. Et parfois, pour acheter une moto de gros cylindrée, il faut même une autorisation. Au Niger aussi, les autorités ont décidé dans certaines régions d'interdire ou de restreindre la circulation des motos. À Tawa, par exemple, en avril dernier, l'administrateur délégué de la ville a décidé de restreindre la circulation des taxis-motos et des tricycles. Désormais, ces engins ne peuvent plus sortir des limites de la ville. En plus de Tawa, il y a la région de Dosso qui est concernée aussi par l'interdiction des motos, mais il y a aussi Tillaberi. Tillaberi qui est la région la plus touchée par le djihadisme au Niger. On écoute cet acteur de la société civile nigérienne.
19: Les 13 départements que compte la région de Tillaberi, il n'y a pas un seul département dans lequel les motos circulent librement. Soit qu'il y a des restrictions, soit les motos sont interdites carrément de circuler. Quoi. Maintenant, quand vous prenez même le chef-lieu de la région qui est Tillaberi, on ne parle pas des villages environnants, mais des quartiers dans lesquels il est interdit, strictement interdit de circuler à moto. Donc c'est en ce moment-là que la jeunesse, c'est-à-dire ceux qui font kabou-kabou, ont décidé de passer au tricycle, comme on l'appelle à des détails ici, ou d'autres ont acheté des taxis, donc voilà.
16: Kabou Kabou, dont parlait tout à l'heure l'acteur de la société civile nigérienne, il s'agit des motos-taxis. Eh bien, Réliou, l'interdiction de circulation des motos vise la sécurité, oui, mais elle pénalise fortement certains acteurs essentiels comme les enseignants, des enseignants qui vivent en ville ou dans un autre village et qui doivent se déplacer chaque jour, mais aussi les agents de santé. Vous savez, les centres de santé sont souvent éloignés et difficiles d'accès. Les infirmiers utilisent les motos donc pour les visites dans les villages, pour transporter des médicaments et même même pour l'évacuation des malades.
7: Alors, même si les États du Sahel ont adopté cette stratégie d'interdire les motos pour limiter les risques d'infiltration et prévenir d'éventuelles attaques, elles n'empêchent pas les djihadistes d'agir.
16: Oui, c'est pour cela d'ailleurs que le spécialiste des questions de sécurité, défense et stratégie, Moussa Bobo, demande aux autorités, que ce soit au Mali, au Niger, au Burkina Faso, de plutôt miser sur les renseignements que de réduire la mobilité des citoyens.
17: Les chefs des villages sont des personnes les mieux indiquées pour fournir le renseignement à l'État, même dans des zones où les forces de défense et de sécurité ne s'y trouvent pas. Mais du moment où ces populations locales, y compris leurs chefs, se sentent marginalisées, méprisées et même opprimées, alors on ne pourra jamais venir à bout de cette menace.
16: Il y en a qui coopèrent avec les autorités, avec l'armée, mais qui sont de l'autre côté aussi victimes de représailles de la part des terroristes. Donc, qu'est-ce qu'il faut faire?
17: Ça montre la suffisance, l'absence de l'État dans des zones où sévissent les menaces terroristes. Il faut la présence de l'État. Et quand je dis présence de l'État, c'est d'abord le développement qui va suivre. Et quand le développement est là, ce qui est sûr, c'est que les forces de sécurité et de défense seront là. La menace terroriste, elle est localisée. Les États ont la troisième dimension avec des appareils d'observation, notamment les drones, notamment les hélicoptères et tout. Mais qu'est-ce qui explique qu'ils n'arrivent pas à repérer des terroristes qui viennent en vague? Et on pense qu'on doit interdire les motos, non. Je crois que les États doivent chercher plutôt à corriger leurs failles au lieu de chercher plutôt des boucs émissaires.
16: C'était donc l'analyste Moussa Bobo, l'analyste sécuritaire et défense et stratégie. Alors, il faut toutefois dire que selon l'initiative mondiale contre la criminalité organisée transnationale, JITOC, peu d'éléments donnent à penser que ces interdictions de circulation des motos entravent les activités des groupes armés ou bien leur capacité à se procurer des motos.
7: Alors justement, au sujet de cette mesure, le directeur général en charge du commerce au Mali s'est exprimé sur la télévision publique hier. Alors, d'après lui, la décision s'inscrit dans le cadre, on l'a dit, de la lutte contre le terrorisme et son financement. Il a estimé que ceux qui ont des stocks de motos gros cylindrés doivent les déclarer dans un délai de 90 jours, Nafissa.
16: Mais le problème, c'est que les motos de cylindre inférieur ont connu une hausse des prix et selon le ministre du Commerce au Mali, rien n'indique que les groupes djihadistes ne vont pas se tourner vers ce type de motos parce que c'est ça aussi. Et le directeur général du commerce a dit que l'État comprend que cette décision peut avoir des conséquences, mais elle est, selon toujours le directeur général du commerce, mais qu'elle est capitale, on l'a dit, pour protéger la nation, pour protéger le Mali. Et c'est le même discours dans les autres pays, le Mali, le Burkina Faso et le Niger.
7: Voilà. Merci à vous, Nafissa Amadou, pour ce dossier, pour toutes ces précisions. Le Mali aussi qui décide de suspendre les activités d'orpaillage selon un communiqué publié sur les réseaux sociaux aujourd'hui. La suspension commence à compter du 15 juin et restera en vigueur jusqu'au 30 septembre. Merci d'avoir suivi ce journal. Le prochain, c'est demain à partir de 7h en temps universel. Pour l'heure, il est 17h pile, 27 minutes TU.